0: Attendez. C'est bon? J'ai jamais été à l'intérieur, c'est bon.
1: Très bien.